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1: Il est 9h.
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0: Auditeur, auditrice Viviane, on se retrouve, bonjour.
1: Eh oui, il me semble qu'il n'y a pas longtemps qu'on s'est vu, hein.
0: Ah non, Viviane, mais ça fait plaisir.
1: Ça fait plaisir, bien sûr, puis d'écouter
0: Nos auditeurs, la bonne musique.
1: Voilà, il y a tout, ce qu'il faut à Radio Chevaux Soir. Voilà. Eh bien, bonjour à tous, nous sommes avec vous jusque midi pour notre émission d'accordéon. Vous pouvez nous joindre comme d'habitude au 081 13 86 81. Et pour vous, nous allons écouter Guy qui va nous jouer Viviane Chérie.

0: Voilà, Viviane Thierry.
1: Bien, nous sommes le 25 juin, nous fêtons aujourd'hui les Guillaumes.
0: Ah, moi j'ai Prosper, youp là, boum.
1: Ah ben, moi j'avais Guillaume.
0: Alors... Ah ben, voilà, bonne fête au Guillaume et au Prosper.
1: Et au Prosper, alors. Et le dicton, c'était, s'il fait beau à la Saint-Guillaume, il y aura plus de blé que de chaume.
0: Ben, il va faire bon, hein, Viviane.
1: Ah ben, tant mieux. Alors, Guillaume est très dévoué aux pauvres et aux malades. Il est le patron des armuriers.
0: Ah, voilà. Bon à savoir, voilà. Les Guillaumes.
1: Alors, bonne fête à tous les Guillaumes. Et pour vous, nous partons aux Champs-Élysées avec Guy.

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1: Nous allons continuer maintenant avec une petite valse et c'est l'accordéon qui nous invite.
2: Et on va l'offrir à tous nos auditeurs qui étaient dimanche présents à Radio Chevaucheur, à Viviane.
1: C'était chouette, hein. Merci beaucoup à vous tous d'être venus nous soutenir.
2: Voilà, pour vous, on écoute ce que tu viens de dire.
1: C'est l'accordéon qui nous invite. C'est plus le tango, c'est l'accordéon.
2: Ben on les invite pour la dernière festivité de ce dimanche avec Josiane Martin, 14h.

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Alors, nous avons des parrains-marraines aujourd'hui qui sont Luce, Louis et Agnès, Gisèle de Gèves, Didier et Françoise de Noville, Michel et Jacqueline, Monique de Buzet, Josette Francine, François et Monique de Dorine, Loulou d'Ivoire, Alain et Denis, Robert et Yves, André et Brigitte, Léona du Gaunois, Marie-Jo du Gaunois, Madame Valérie de Hanhé, Daniel et Monique, Nicole de Andois, Karine et David et Mimi de Cruppé, je pense. C'est ça. Eh bien, merci beaucoup à vous, parrains et marraines. Bonne journée à vous tous. Et pour vous, nous écoutons Caprice Musette.

0: Alors, j'ai un petit coucou de la part de Louis et Agnès, qui nous souhaitent à tous une belle journée. L'accordéon radio ce vos soirs. Voilà, je vais y arriver. Fait chaud à Lisiane, alors.
1: Ça va encore ici. Le
0: cerveau
1: hein.
0: est un petit peu ramolli. Allez, c'est Sylviane Mercier maintenant qui va nous jouer Musette à Paris pour Louis et Agnès et toutes les personnes à l'écoute.

Alors maintenant, la dédicace suivante, c'est de la part de Didier et Françoise de Noville, qui souhaitent également une belle journée ensoleillée à tout le monde, tous les auditeurs et tous les animateurs. Merci beaucoup Didier et Françoise. Pour vous, nous allons écouter un Scottish maintenant.

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1: Toujours à l'accordéon le dimanche. Hein. Alors moi j'ai une dédicace maintenant de la part de Gisèle de Gèvres, pour Patricia et Marcel les Cavaliers, pour Eddie et Angélique, Simone de Denet, Eva de Lève, Viviane de Givet, merci beaucoup Gisèle, pour Julien, Marie-Thérèse, Eliane, Robert et Yves, Josette de Bioul, ainsi que pour Karine et David. Elle n'oublie pas bien sûr Lisiane et Jean-François. Merci beaucoup Gisèle, et pour toi nous allons écouter maintenant Texas Story.

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2: Eh bien, nous continuons avec une valse maintenant, et c'est Domi et Maureen qui va nous jouer Casting Musette.

Vous êtes en compagnie de Lysiane et de Viviane pour notre émission Le Tourniquet. Nous sommes avec vous jusqu'à midi et vous pouvez nous joindre si vous désirez faire une dédicace ou simplement nous faire un petit coucou au 081 13 86 81. Eh bien, nous allons écouter pour vous le morceau suivant, la Vadrouilleuse.

0: Tiens, ça a été coupé comme ça, tout net.
1: Oui, dans les gigots.
0: Eh bien, moi, j'ai
1: il a
0: une...
1: trop chaud.
0: Oui, il a chaud. J'ai une dédicace de la part de Nicole de Handoy pour Robert et Yves, Monique de Buzet, Eliane, Gisèle de Gèves, la famille de Malien, Josette Francine, Papy Georges, Monique et Daniel, Lisiane et Jean-François, Simone de Denet, Frédéric, Josette Francine, Karine et David, et toutes les personnes qui pensent à elles dans leur dédicace de la part de Nicole de Handoy. Merci beaucoup à toi, Nicole. Nous allons écouter pour toi maintenant la valse des pinsons.

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1: Radio Chevaux Choix pour tous les internautes, pour Gisèle de Gèves, Eliane de Profondeville, Didier et Françoise, Louis et Agnès les Lustinois, ainsi que pour Lisiane et Jean-François, de la part de Karine et David de Courrières. Merci beaucoup à tous les deux. Nous écoutons pour vous, après les pinsons, les rossignols maintenant.

0: Une petite Java pour ce jeudi matin, hein, Viviane.
1: Une petite Java, la Java bleue.
0: Alors, on va écouter le titre suivant qu'on va l'offrir à Patricia de Bois-du-Lers. Hein.
2: Oui, et c'est elle qui va jouer, c'est Patricia. Elle va nous jouer Country Boys. Allez, Patricia, un petit country pour toi. Attention les pieds, hein.
0: Et pour Brigitte et André.

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1: Dédicace de la part de notre cavalière Patricia de Boisdevillers et de Annick. Pour toute sa famille, pour le cavalier Marcel et Chantal, Simone de Denay, Anne-Marie de Jambes, Véronique de Couvin, Eva de Lève, Eliane, Viviane, merci beaucoup. Pour Monique et Daniel, Monique de Buzet, Gisèle de Gèves, elle n'oublie pas bien sûr Lisiane et Jean-François. Et elle remercie tout le monde pour la belle journée qu'elle a passée dimanche avec nous. Eh bien, une belle journée à toi maintenant, Patricia. Nous allons écouter pour toi la marche des forgerons.

Nous allons faire un petit coucou à nos parrains et marraines qui nous soutiennent toute l'année. Un grand merci à vous. Et aujourd'hui, c'est Luce, Louis et Agnès, Gisèle de Gèves, Didier et Françoise de Noville, Michel et Jacqueline, Monique de Buzet, Josette Francine, François et Monique de Dorine, Loulou d'Ivoire, Alain et Denis, Robert et Yves, André et Brigitte, Léona du Gaunois, Marie-Jo du Gaunois, Madame Valérie de Hanhay, Daniel et Monique, Nicole de Andois, Karine et David, ainsi que Mimi de Cruppet. Merci beaucoup à vous, parrain marraine. Une belle journée à vous également. Nous écoutons pour vous Crème de Musette.

0: Alors, j'ai une dédicace de la part de Simone de Denet pour Monique et Daniel, Eliane, Véronique de Couvin, Julos et Marie-Thérèse, Gisèle, Marise, Josette Francine, Robert et Yves, Marie-Jo et Willy, Viviane de Givet, merci beaucoup Simone, pour Eva de Lève, Patricia et Annick, et pour Lisiane et Jean-François. Elle nous souhaite à toutes les deux une belle émission, merci beaucoup. Eh bien, pour vous, nous allons écouter Manu de Fleur et va nous jouer le vol des mouettes.
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1: Alors moi, j'ai une dédicace maintenant de la part de Monique et Daniel de Florène. Pour Monique de Buzet, Robert et Yves, Eva de Lève, Karine et David, Simone de Denay, Eliane, Micheline de Bambois, pour la famille de Malien, pour la cavalière Patricia de Bois de Villers, pour Véronique, Marie-Jo et Willy, Léona, ainsi que pour Rose et Bernard. Et n'oublie pas non plus Lisiane et Jean-François, et nous souhaite à toutes les deux une belle journée. Merci beaucoup à tous les deux. Nous allons écouter pour vous maintenant quelque chose d'un peu plus calme, hein, parce que le vol des mouettes, ça bougeait, ça volait. Hein. Alors maintenant, c'est le tango romantico par Manu de Fleurs.

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4: Le cœur vous en dit, pour aller voir Seb Presta, il nous reste 12 places. 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Alors, Viviane.
5: Alors, moi, pour souhaiter une belle journée à tous, pour tous ses collègues d'animation, pour Lisiane et Jean-François, pour leurs enfants et petits-enfants, pour toutes les personnes qui l'appellent lors de ses émissions, avec un grand merci de la part de notre animateur Julos et de son épouse Marie-Thérèse. Merci beaucoup à tous les deux, belle journée à vous, et nous écoutons maintenant pour vous Câble Musette.

La dédicace suivante, elle nous vient de la part de Monique Debuzet, qui souhaite une belle journée à tous. Elle nous félicite pour notre belle émission. Elle dédicace pour Jacqueline Le Cire, Rose et Bernard, Marie-Jo et Willy, Robert et Yves, Véronique, Karine et David, Eliane, Eddie et Angélique, Simone de Denet, Patricia et Annick, Marcel et Chantal, Gisèle de Gèvres, pour Lisiane et Jean-François et pour Viviane. Merci beaucoup Monique, une belle journée à toi également. Nous écoutons pour toi maintenant la grande bamboche. Elle va se prendre pour une bamboche.

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3: Alors j'ai une dédicace maintenant qui nous vient de Couvins, c'est de la part de Véronique, pour toute l'équipe de Radio Chevauchois, pour Lisiane et Jean-François, pour Viviane, merci beaucoup. Un grand merci à tous pour les dédicaces qu'elle reçoit et félicitations pour les belles émissions d'accordéon. Elle n'oublie pas non plus Anne-Marie de Gilly. Voilà, de la part de notre amie Véronique de Couvin. Merci beaucoup Véronique. Et bien pourtant, nous allons écouter Francis et il va nous jouer maintenant Couleur vaillée. Belle journée.

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1: La dédicace suivante, c'est de la part de Loulou d'Ivoire, qui nous souhaite à toutes les deux une belle émission. Merci Loulou. Dédicace donc pour Viviane, merci beaucoup. Claude et Yvonne de Spa, Lisiane et Jean-François, Véronique de Couvin, Anne-Marie de Jean, Léon et Josiane, et Julien et Marie-Thérèse, de la part de Loulou d'Ivoire. Merci beaucoup Loulou, une bonne journée à toi également. Et nous écoutons pour toi Seb Presta, qui nous joue... Non, attends, je crois que je vais trop vite. La Java Bleue.

Alors maintenant j'ai une dédicace. Non, j'ai pas de dédicace. Alors nous allons écouter la Java bleue. On vient d'écouter la Bamba.

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1: Après la bamba, on a essoufflé, hein, Lisiane. On a eu chaud. Hein.
2: Oui, on a eu chaud, Viviane. On va boire un apéro, hein, va être
1: Oui. Alors, eh bien, pour toutes les personnes qui nous ont appelées depuis 9h ce matin, nous allons écouter maintenant Guy qui va nous jouer Spoutnik. C'est pas ça qui va nous refroidir.
2: Non, on va l'offrir à nos auditeurs qui étaient là dimanche.

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4: Continuons avec Guy qui nous joue maintenant Écomusette.

0: Alors, nous allons continuer avec Seb Presta. Pour tous les fans de Seb Presta, il va nous jouer le Grand Matador. Et nous attendons vos appels au 081 13 86 81. Vous êtes en compagnie de Lisiane et Viviane.
1: Et on va l'offrir à Rose Bernard ainsi que pour Madame Valérie.

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2: Alors la dédicace suivante, c'est de la part de notre animateur Robert et de Yves de Couvin pour Monique Debuzet, Jocelyne, Josette Francine, Luce, Eva Delève, Marie-Thérèse et Julien, Julos et Marie-Thérèse, Simone Dedonné, Yvette de Bossière, pour Viviane, merci beaucoup, Marie-Jo et Willy, Daniel et Monique, Nicole de Andois et Robert n'oublie pas non plus Lisiane et Jean-François, et il souhaite une belle journée ensoleillée à tous. Merci beaucoup, Robert, pour ton appel. Belle journée à vous deux également. Et nous continuons pour vous avec Seb Presta qui va nous jouer le Saint-Père.

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0: pour maintenant Kiss Me Quick. Et le premier morceau, c'était pour toi, Lisiane. C'était la valse à Lisiane et c'était joué par Cathy Minet.
1: Merci, madame. Bonne journée à vous, madame.
0: Merci.

Alors nous allons écouter maintenant un morceau qui vient de nous être demandé pour le petit Benjamin. C'est Hector Delfos qui va nous jouer dans les yeux d'Émilie, de la part de Sam.

Alors, la dédicace suivante, c'est de la part d'Eliane de Profondeville, qui souhaite une belle journée à Claude et Yvonne de Spa, à Monique de Buzet, Eva de Lève, Michel et Jacqueline, Simone de Denay, Josette Francine, Angélique et Eddy, Daniel et Monique, pour Viviane, merci beaucoup, Michel de Malien, Gisèle de Gève, Marie-Louise de Malonne, Karine et David, et Lisiane et Jean-François, avec une belle journée à tous. Merci beaucoup, tante Eliane. Nous allons écouter pour toi alors Michel Pruvot qui va nous jouer au bon vieux temps du Charleston.

Alors, ma dédicace nous vient de Bouges, c'est de la part de Jacqueline et Michel, pour Tante Eliane, Véronique de Couvin, Jean-François Lisiane, Marcel et Chantal, Viviane de Givet, merci beaucoup à tous les deux, pour Marie-Jo Dugonois, et une belle journée à tout le monde, ben, une belle journée à vous deux aussi. Pour vous, nous allons écouter, allez Jacqueline, le joli perroquet, une belle valse.

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J'ai une dédicace maintenant de la part de Claude et Yvonne de Spa pour Tante Eliane de Profondeville, pour Lisiane et Jean-François, Loulou d'Ivoire, Yvette de Beaussière,

Viviane de Givet, de la part de Claude et Yvonne de Spa, qui souhaite une belle journée à tous. Merci beaucoup pour votre appel, une belle journée à vous également. Et nous allons écouter pour vous, que je ne dise pas de bêtises, Folie 1920.

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1: Alors nous continuons maintenant avec la dédicace. Pardon, je suis pas dans. Nous allons écouter maintenant Josiane Martin pour toutes les personnes qui nous ont fait des dédicaces. Voilà ce que je voulais dire. Eh bien, elle va nous jouer Boléro d'été.

Alors moi j'ai une dédicace maintenant de la part de Micheline de Boitevillers pour Eliane de Profondeville, Simone de Denay, Monique et Daniel, Yvette de Bossière, Nicole de Saint-Gérard, André et Michel de Fosse, Marie-Jo et Willy, ainsi que Lisiane et Jean-François. De la part de Micheline de Boitevillers qui remet bien le bonjour à tout le monde. Alors pour toi Micheline, c'est toujours Josiane Martin qui joue Vienne reste Vienne. Et n'oubliez pas que Josiane Martin sera avec nous à la guinguette ce dimanche dès 14h.

Alors, je vais offrir le prochain morceau à nos parrains et marraines parce que notre émission se termine tout doucement. Alors, nous allons les remercier. C'était pour Luce, Louis et Agnès, Gisèle de Gèvres, Didier et Françoise de Noville, Michel et Jacqueline, Monique de Buzet, Josette Francine, François et Monique de Dorine, Loulou d'Ivoire, Alain et Denis, Robert et Yves, André et Brigitte, Léona du Gaunois, Marie-Jo du Gaunois, Madame Valérie de Hanhay, Daniel et Monique, Nicole de Andoie, Karine et David et Mimi de Crupet. Merci à vous, parrain et marraine. Eh bien, nous allons maintenant écouter pour vous le Charlot s'amuse.

0: passé. Hein. Eh bien, nous écoutons maintenant Capricieuse.
1: Et n'oubliez pas, cet après-midi à 14h, Étienne, et à 17h, Steve.

0: Ah, je croyais que t'avais enclenché.
1: Non, non, je picote, Viviane.
0: Eh bien, nous continuons avec Amandine Musichini qui nous joue la Fiesta del Sol.
1: On va faire la Fiesta.

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1: Il est 12h. 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
2: Tinder aller, Viviane.
3: Eh oui, Tinder aller, notre émission est terminée. Au revoir à tous, au revoir Lisiane.
2: Au revoir Viviane, au revoir nos auditeurs.
3: Un grand merci à vous tous qui nous avez appelés, merci aux internautes ainsi qu'à vous qui étiez à l'écoute. Ne quittez pas l'antenne, à 14h c'est Étienne qui sera avec vous et à 17h ce sera Steve.
2: Voilà.
3: Bonne émission à eux, beaucoup d'appels. Quant à nous, nous serons là jeudi prochain dès 9h. Et n'oubliez pas ce dimanche à la guinguette, notre thé dansant avec l'accordéoniste Josiane Martin.
2: Avant les grandes vacances, merci, à bientôt, au revoir Viviane.
3: Au revoir, à bientôt Lisiane.
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2: Il est 13h.

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0: Que vous nous écoutiez en FM sur la 105.5 ou via Internet, soyez les bienvenus sur Radio Chevauchoir. Au micro, votre animateur Étienne, très heureux de vous retrouver et de passer cet après-midi en votre compagnie. Nous sommes aujourd'hui le jeudi 25 juin, nous fêtons les Prosper et les Adolbert. Je ne sais pas s'il y en a qui sont à l'écoute, mais en tout cas, bonne fête à eux. Et nous débutons avec un premier morceau, celui de Claude Barzotti, Madame.
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1: Ouais, c'est une exclusivité hein, de Radio Chevauchoir, hein, la fameuse étoile de la semaine. Alors, elle est où, mon étoile de la semaine? À mon avis, il y a tellement de chaleur hein, que moi, je ne vois plus clair. Hein. C'est pas possible. Ah ben, je ne la vois pas sur mon écran. Mais c'est pas grave, on va passer à autre chose et peut-être que je vais la retrouver dans quelques instants.

Eh bien, nous venons d'écouter hein, ce titre de Four Tops, c'est le nom du groupe. Et le titre de la chanson, c'était I Can't Help Myself, ce qui signifie mais je ne sais même pas m'aider moi-même. Et c'est un petit peu ce qui m'arrive avec l'étoile de la semaine. À mon avis, il n'y a pas d'étoile de semaine parce que je vois le cadre numéro 1 désespérément vite. Ce n'est pas grave, on va quand même écouter Mark Hamilton avec cette superbe chanson. Ah, on va passer des chansons tendres hein, cet après-midi. Ah non, tiens, pas Mark Hamilton. On va passer plutôt Christian Delagrange maintenant avec Reviens, mon amour, reviens.

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1: Avec vous hein, jusqu'à 16h30 dans le cadre de cette émission du jeudi après-midi. Chouette, on est là et à partir de 17h, vous retrouverez Steve en direct également de nos studios. Nous sommes aujourd'hui donc le jeudi 25 juin. Jeudi 25 juin et c'est la journée mondiale des Beatles, figurez-vous, et oui, mais également la journée mondiale des marins. Alors, j'aurais pu vous faire un programme uniquement Beatles cet après-midi, mais je voulais varier un peu. On va écouter les Beatles quand même. D'ailleurs, tout de suite après cette intervention, on va écouter les Beatles, mais le programme musical de l'après-midi sera en partie influencé par l'autre journée mondiale du jour, la journée mondiale des marins. On commence tout de suite avec les Beatles comme... promis. 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

0: Ah, ils sont indémodables, hein, les Beatles sur Radio Chevaucheur, spécialement pour vous cet après-midi, en cette journée mondiale qui leur est consacrée.
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1: Téléphonez-moi, hein, même s'il fait chaud, même si on n'a pas trop envie de se remuer hein, durant cet après-midi. Restez bien au frais autant que possible et n'oubliez pas de bien vous hydrater. C'est particulièrement important de boire de l'eau et pas d'alcool. Hein. De l'eau. On a reçu un appel déjà dans ce début d'après-midi de Patricia de Mayen. Patricia qui me souhaite une bonne émission, qui me demande si je n'ai pas trop chaud dans le studio. Je dis non parce qu'on est vraiment gâtés ici et je remercie d'ailleurs la direction hein, de nous avoir installé l'airco. Hein. C'est quand même par ces chaleurs torrides, c'est quand même important. Merci beaucoup Lisiane et Jean-François. Et on va faire la dédicace donc de Patricia, hein. Elle offre le morceau suivant à, je ne dis pas de bêtises, à Véronique de Couvain, à Luce, à Romain, à Mireille et maman Marie-Louise, à Gilbert de Mayen, Gérard de Courrières, Josette Francine, Nicole d'Andois, Daniel et Monique, Eliane, Étienne et Françoise, merci, ainsi que Steve et Carmen. Eh bien, pour toi, Patricia, et pour toutes les personnes qui te font des dédicaces et que tu remercies, voici Nina Simone.

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1: En ce jeudi 25 juin, journée mondiale donc des marins, eh bien, on met vraiment à l'honneur les gens de la mer, comme on dit, et on met particulièrement en lumière les difficultés qu'ils rencontrent, la pression, les risques liés à la vie en mer, et en particulier dans les zones à haut risque et touchées par des conflits. On a beaucoup parlé du détroit d'Ormuz, ici, avec la guerre que l'on connaît là-bas, entre les États-Unis et les pauvres Iraniens. Et puis, finalement, on se dit qu'il y a comme ça une vie à bord d'un bateau qui ne doit pas toujours être facile. Et pourtant, il faut souligner le rôle essentiel des marins dans le maintien notamment du commerce mondial. Les marins, ce mot désigne avant tout ces professionnels qui travaillent donc à bord de leur navire, et cela regroupe donc la marine marchande, mais également les marins pêcheurs, mais aussi les marins pour la plaisance, ceux qui sont là sur les bateaux de croisière, ou bien les militaires. Eh bien, quand j'ai préparé cette émission, je me suis dit, tiens, quelle est la première chanson qui me fait penser à la mer et aux marins? Et je me suis dit, ah oui, la chanson de Renaud, où il nous chante, c'est pas l'homme qui prend la mer, c'est la mer qui prend l'homme, talada. Eh bien, on va l'écouter, sorti en 1983 sur l'album Morgane de toi. Le titre « Dès que le vent soufflera », voilà l'un des plus grands succès de Renaud. Sous des airs de chansons à boire festives et marines, ce titre est en réalité une brillante satire de la navigation de plaisance et une ode ironique à la fuite face aux responsabilités. Et c'est lors d'une traversée de l'Atlantique en bateau, figurez-vous, que Renaud a eu l'idée de cette chanson. Amoureux de la liberté, il a souhaité retranscrire à la fois la beauté du voyage et les galères liées à la mer.

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0: C'était Robert Cogoa sur les ondes de Radio Chevauchoir.
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0: Ah, ça fait du bien ça. Happy, c'était Pharrell Williams sur Radio Chevauchoir.
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0: Ah, on ne les entend pas souvent sur Radio Chevauchoir, hein. C'est le groupe The Cure avec ce titre Boys Don't Cry, les garçons ne pleurez pas.
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0: Que vient de former Michel de Mayen. Michel qui, comme tout le monde, forcément, reste bien à l'ombre et essaye d'échapper à cette canicule. Ça ne l'empêche pas de penser à tous les auditeurs et toutes les auditrices de Radio Chevauchoir, leur souhaiter quand même un bel après-midi en notre compagnie et leur dédicacer le morceau suivant. Merci en tout cas de ton appel, Michel, et puis n'oublie pas de bien t'hydrater toi aussi avec de grands verres d'eau. Alors pour toi et pour tous ceux qui te sont chers et qui te font des dédicaces, Michel, voici le titre d'un artiste qui nous a quitté il y a quelques jours, Franck Michael, avec le titre « Ma joie de vivre ».

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1: Une radio qui ne vous oublie pas, hein, et qui vous propose mais des choses vraiment très variées, comme par exemple ce dimanche, Jean-François recevra le chanteur Frankie Steven à partir de 9h, donc juste avant votre apéritif musette. Et puis après l'apéro musette, toujours ce dimanche, eh bien nous retrouverons Josiane Martin, hein, pour la dernière festivité avant les vacances. Et oui, tous sous notre guinguette, bien sûr. Alors, je vois que le top horaire va bientôt nous interrompre. Je peux peut-être en profiter pour vous dire que vos roses éternelles sont arrivées au studio. Et pour ces 44 ans, Radio Chevauchoir vous les propose au prix de 8€, ce qui est tout à fait raisonnable. Et puis surtout, n'oubliez pas de réserver pour la mer avant le 10 juillet. Allez, quelques secondes encore, et vous allez savoir quelle heure il est partout en Belgique.
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2: Il est 15h.
1: Qui s'est fait attendre. Je pense que notre horloge a un petit peu chaud également. En cette journée mondiale des marins, les marins qui sont en mer, forcément... avec l'air de la mer qui est beaucoup plus frais, hein, que sur la terre, ça c'est certain. Et puisqu'on est dans cette journée mondiale des gens de la mer, parlons des marins belges. Il y en a, hein, bien sûr, qui constituent d'ailleurs la composante maritime, par exemple, des forces armées belges, hein, appelées historiquement la marine. Forte d'environ 1300 collaborateurs, elle est basée principalement à Zeebruges et opère avec des frégates, des chasseurs de mines ou des patrouilleurs, hein, tout ça pour sécuriser la mer du Nord et participer également à des missions internationales. Alors la marine belge moderne trouve ses racines, hein, dans la Royal Navy, créé durant la Seconde Guerre mondiale. Et oui, plus de 1600 pêcheurs et marins s'étaient alors réfugiés en Grande-Bretagne pour participer à l'effort de guerre, figurez-vous. L'effort de guerre allié et servir sur des corvettes et des dragueurs de mines. Alors le musée, hein, de la marine belge à Ostende, hein, que vous pouvez peut-être un jour visiter en allant avec les voyages de Radio Chevauchoir. Là, on est sur Blankenberg, mais pourquoi pas une fois Ostende aussi. Vous pourriez visiter ce musée de la marine belge à Ostende qui retrace cette riche histoire depuis le conflit mondial jusqu'à nos jours. La flotte de la défense belge, donc, qui joue un rôle crucial dans le maintien des routes commerciales maritimes. Et d'ailleurs, elle est actuellement en pleine modernisation, notamment avec la construction et la commande progressive de nouveaux chasseurs de mines autonomes. Ce sont les navires M940 Ostende qui intègrent des drones et de l'intelligence artificielle pour sécuriser les fonds marins à distance. Voilà, on a parlé donc de la marine belge, hein, donc de l'armée. Eh bien, pour eux, on va écouter maintenant une chanson des compagnons de la chanson, avec le titre « Marin ». Titre emblématique sorti en 1961 qui illustre, hein, magnifiquement le style et l'harmonie vocale unique, hein, de ses compagnons de la chanson. Cette chanson repose sur le dualisme universel de la vie des gens de mer, la liberté absolue de l'océan, mais qui est opposée à la solitude affective de l'attente sur la terre.

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0: C'était Nat King Cole avec le titre Love sur Radio Chevauchoir.
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0: On connaît ce morceau, hein, on doit savoir partir, mais quand on demande, tiens, comment s'appelait le chanteur? Là, il y a peu de personnes qui répondent à ce quiz musical. Il s'appelait Michael Reitner. Je suis sûr que Julos était bien au courant de ça, lui.
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0: Téléphonez-nous. Et c'est ce que vient de faire mon collègue Robert, que vous retrouverez hein, demain pour son train des souvenirs hein, musicaux. Demain, Robert sera avec vous toute la matinée de 9h à midi. Robert qui souhaite offrir le morceau suivant, bien sûr à son compagnon Yves, mais également à Nicole Dandois, à Daniel et Monique, à Marie-Jo et Willy, à Viviane de Givet, Yvette de Bossière, Simone de Denay, Julos et Marie-Thérèse, Marie-Thérèse et Julien, et Vadelève, Luce, Josette Francine, Jocelyne et Monique de Buzet. Eh bien, un grand merci pour ton appel, Robert. Je te souhaite déjà une bonne émission demain matin dans un studio qui sera tout frais. Hein, tu verras hein, le matin, comme ça va. Hein. Je pense que tout sera mis en place pour que tu puisses travailler dans d'excellentes conditions. Allez, pour toi maintenant, voici un souvenir de la pop d'avant, comme on dit, avec les Bexys Midnight Runners, un titre qui s'intitule Come On Island.

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1: Et voici venu le moment de votre rubrique musique classique.

En cette journée hein, donc mondiale des marins, j'ai fouillé un petit peu hein, dans le répertoire classique pour trouver une musique qui concerne forcément la mer, les marins, l'eau, le vent, les vagues. Et j'ai trouvé cet extrait, ce dialogue du vent et de la mer que l'on doit à un compositeur français né en 1862 et mort en 1918 à Paris, et qui a posé le premier jalon hein, de la musique moderne. Debussy, donc, hein, c'est bien de lui dont il s'agit, qui a placé d'emblée son œuvre sous le sceau de l'avant-garde musicale. Et donc, on va écouter un extrait de ce dialogue du vent et de la mer. Et contrairement hein, à l'art fixe qu'est la peinture, la dimension temporelle de la musique permet de rendre plus facilement le mouvement de l'eau et des vagues que vivent les marins. Depuis une mer calme jusqu'à, par exemple, la violence des tempêtes. Alors, le développement de l'orchestre symphonique, hein, dans sa taille et dans la variété de ses instruments, se prête tout particulièrement à l'évocation de la puissance et de la profondeur de la mer. De nombreuses pièces de musique symphonique, hein, que ce soit des ouvertures, symphonies, poèmes symphoniques, s'emparent ainsi de ce thème, comme l'a fait Debussy.

0: Étienne, chouette, on est là.
1: D'être là, hein, derrière votre radio, peut-être au volant, vous nous écoutez peut-être en voiture, j'espère que vous avez l'airco. Hein. Et si vous êtes sur un chantier, que vous travaillez, qu'est-ce qu'on a des pensées positives pour vous? Parce que qu'est-ce que ça doit être compliqué, hein, pour tous ceux qui sont dans la maçonnerie, qui sont sur les toits, etc. Même les garagistes, hein, ils ont tous très très chaud, on a une pensée pour eux. Maintenant, on sait également qu'il y a des horaires adaptés et heureusement, là, il est 15h, donc un peu plus de 20 minutes. Bien souvent, ben voilà, les patrons ont réduit la longueur de la journée, ou en tout cas, on fait commencer plus tôt pour terminer plus tôt. En tout cas, merci à vous toutes et tous et toutes, j'y arriverai, qui êtes là à notre écoute. Et pour vous, eh bien voici un titre de circonstance, si tu savais combien je t'aime.

0: Et on va parler aujourd'hui d'Angèle. Angèle qui est de retour avec un nouveau single après What You Want. L'artiste belge continue dans sa lancée avec le titre Dis-le. Vous allez avoir une nouvelle obsession en tête, hein. C'est une certitude parce que le leitmotiv Dis-le va marquer les prochaines semaines. Dans son nouveau single, Angèle le répète 83 fois. Alors, écoutez son instinct, fidèle à ses idées dans la dynamique de morceaux comme Balance ton quoi, c'est un peu le message principal qu'Angèle fait passer dans ce nouveau titre. Une affirmation, une position forte et assumée qui fait toujours plus partie de la direction que la Belge fait passer dans sa musique. Au fur et à mesure de ses nouveaux projets, Angèle grandit avec son audience, affirme une position forte, un statut et assume avec brio une évolution de son image, ce qui se traduit par les paroles, l'attitude, mais aussi les sonorités de cette nouveauté.
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Ivan Chevik avec ce titre « À l'amour, à la vie » qui a fait suite au morceau qu'on a écouté juste avant avec les Jackson's 5, « I want you back ». Et maintenant, revenons sur cette journée mondiale des marins. Et je vais vous présenter une chanson qui s'appelle d'ailleurs « Brave marin » et qui est chantée par Guy Béard. C'est une réinterprétation magistrale d'un chant traditionnel français datant du XVIIe ou du XVIIIe siècle et qui explore les thèmes universels du retour de guerre d'un marin, de l'infidélité involontaire et du sacrifice amoureux. Alors à travers cette chanson folklorique, Guy Béard utilise son style épuré et sa guitare pour redonner vie à une tragédie humaine intemporelle. Alors l'histoire de cette chanson, elle est construite comme une complainte dramatique qui se déroule en plusieurs étapes clés. Un marin revient de guerre, démuni. Dans la chanson on dit « il est tout mal chaussé, tout mal vêtu ». Il s'arrête dans une auberge pour boire et chanter, masquant sa fatigue. L'hôtesse de l'auberge se met à pleurer en le regardant. Elle lui confie alors qu'il ressemble trait pour trait à son mari qu'elle croit mort et enterré depuis des années. Le marin réalise qu'il s'agit de sa propre femme. Cependant, un détail change tout. « Vous aviez de lui 3 enfants et j'en vois 4 maintenant. » Pendant son absence, la vie a continué et sa femme s'est remariée, le croyant disparu. Plutôt que de briser le nouveau foyer de sa bien-aimée ou de provoquer un scandale, le marin choisit de s'effacer et sans révéler explicitement son identité, il pleure en silence et repart vers son navire.

0: Eh oui, You, c'était Frank Sinatra.
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0: Un appel de Buzet où Monique nous écoute avec toujours la même fidélité. Monique qui souhaite vraiment un bon après-midi à tous les auditeurs et toutes les auditrices de Radio Chevauchoir et en particulier, je pense à Christine et Georges d'Andenne. Elle n'oublie pas, bien sûr, Gisèle de Gève, Marcel et Chantal. Annick, Patricia, Simone de Denay, Eddie et Angélique, Eliane, Karine et David, Véronique, Robert et Yves, Viviane de Givet, Marie-Jo et Willy, Rose et Bernard, ainsi que Jacqueline Le Cire. Eh bien, un grand merci pour votre appel, Monique, et pour vous, j'ai choisi quelque chose qui va vous parler, je pense, parce que je sais que vous adorez ce morceau qui vous rappelle de jolies choses.

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0: Gang avec ce titre Englishman in New York.
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0: Et je voudrais remercier les parrains et marraines de cette émission du jeudi après-midi, qui sont Gisèle de Gève, Luce, Monique de Buzet, Josette, Francine, Louis et Agnès de Warnant, Didier, Françoise de Noville, Robert et Yves, Karine et David de Courrier. Je leur propose un petit Di Quinto Rocco de Derrière les Fagots avant le top horaire pour la dernière fois. C'est le titre que l'on écoute maintenant.

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1: Prenez soin de vous, on ne le répétera jamais assez, hein, en ces périodes de canicule, il faut absolument boire beaucoup d'eau pour ne pas se déshydrater. On poursuit le programme musical influencé par cette journée mondiale des marins. Vous savez, quelle est la hantise d'un marin? Ben, c'est pas du tout d'avoir le mal de mer. La hantise d'un marin, c'est de passer par-dessus bord, c'est de tomber du bateau. Et un certain Étienne Dao a écrit un titre, Un homme à la mer, qui est une œuvre mélancolique qui explore l'incompréhension amoureuse et l'impossibilité de saisir pleinement l'autre. Alors initialement écrite à la fin des années 80 pour le film Tant pis pour l'Idaho, elle a été immortalisée sur l'album culte Paris ailleurs en 1991. Derrière son rythme pop et entraînant typique de la Dao pop, le morceau cache une détresse émotionnelle profonde. Le refrain « Je me sens comme un homme à la mer » traduit une perte totale de repères face aux sentiments. L'immensité de l'océan représente l'amour qui submerge le narrateur, incapable de garder le contrôle ou de garder le pied marin.

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1: Toujours là, encore pour une bonne vingtaine de minutes, et vous retrouverez ensuite Steve à partir de 17h. Allez, voilà Christian Vidal maintenant, une chanson que tout le monde connaît.

0: Eh bien voilà, Christian Vidal sur Radio Chevauchoir avec ce titre angélique.
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0: Ah, merci Robbie Williams pour ce magnifique titre, Angels.
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0: va pas les oublier, bien sûr. C'était les Crazy Horse sur Radio Chevauchoir.
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0: De Mayen qui vient de me faire un petit coucou en me souhaitant une bonne fin d'émission et qui me dit « Étienne, ça me ferait plaisir d'écouter un morceau d'Alan Dioni. Je pense que c'est d'ailleurs un des chanteurs qu'on a vu ici hein, sous notre guinguette lors de la fête de la musique, si mes souvenirs sont bons. Alan Dioni pour toi, Cédric, et pour remercier toutes les personnes qui vous font des dédicaces pour toi, pour ton papa, ta maman, toute la famille de Mayen. Je vous souhaite une bonne fin de journée et je sais que vous allez rester à l'écoute ensuite de l'émission de Steve, hein, parce que ne l'oublions pas, Steve sera là à partir de 17h. Voilà, merci Cédric, pour toi et pour tous ceux que tu aimes, voici Alan Dioni.
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0: Et oui, avec Mark Hamilton, ce comme j'ai toujours envie d'aimer. Eh bien, je vais remercier hein, encore une fois les parrains et marraines de cette émission, Gisèle de Gève, Luce, Monique de Buzet, Josette Francine, Louis et Agnès de Warnant, Didier et Françoise de Neuville, Robert et Yves, ainsi que Karine et David de Courrières. Merci beaucoup, parrain et marraine. Votre soutien nous est vraiment très très cher, très important. 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
1: Et bien voilà, après cette page de publicité, il est temps pour moi de tirer ma révérence, de vous souhaiter une bonne fin de journée. Restez surtout bien à l'écoute, hein, puisque Steve sera avec vous à partir de 17h. Quant à moi, vous me retrouverez, je l'espère, jeudi prochain à partir de 14h. Allez, prenez bien soin de vous, faites attention à la chaleur, n'oubliez pas de bien vous hydrater et surtout, continuez à nous être fidèles. À très bientôt.

Radio Show au soir, bonsoir à tous et à toutes, c'est Steve votre compagnie jusqu'à 19h, j'espère que vous tenez le coup avec cette canicule. Notre adresse Radio Chevauchoire, 7 rue de Chevauchoire, 51-70 à Lèves. Et pour vos dédicaces et vos petits coucous, les 081-13-86-81. Et je vous rappelle que les dédicaces sont payantes, mais les petits coucous sont bien sûr gratuits. Plus d'infos pour les dédicaces au 0477-59-48-43. L'indicatif habituel, Jean-Philippe Audin et Diego Modena, Songoff Ocarina.

Et je remercie les parrains et les marraines de cette émission qui sont Gisèle de Gèves, Luce, notre animatrice et voyante du samedi matin, Monique de Buzet, Josette Francine, Louis et Agnès de Warnant, Didier et Françoise de Neuville, nos animateurs Robert et Yves, et Karine et David de Courrières. Merci parrains et marraines d'émission.

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À l'instant, c'était Zaz. Zaz, c'était plus ou moins en 2010. Ça s'appelle Je veux. Et on poursuit avec Mozart, l'opéra rock. C'est la Sa Symphonie. C'est aussi année 2000.

C'était Albano et Romina Power à l'instant avec Felicita. Et juste avant, c'était sur des musiques noires. Et ça, c'était Thierry Pastor. Et donc, alors, on se retrouve juste après la pub. Attendez, parce que je dois compter à chaque fois. Voilà, ça y est. Bien dans

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Et provenant du 093 86 81, j'ai une dédicace par écrit de Michel Demayen et toute la famille Demayen. Une dédicace pour toi, Steve, également pour Carmen, merci. Pour Étienne, Françoise, Eliane, Daniel et Monique, Nicole Dandois, Josette Francine, Gérard de Courrières, Gilbert de Mayen pour Mireille, Maman Marie-Louise, Romain, Luce et enfin Véronique de Couvin. Et donc c'est de la part de Michel de Mayen et toute la famille à laquelle je fais un petit coucou. Merci Michel de ton appel et ta dédicace au 081 13 86 81. Et on s'écoute pour toi, Hachik, il est venu ce dimanche.

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2: C'était Paris Latino avec Bandolero sur la 105.5 Radio Chevauchois. Alors j'ai une dédicace provenant du 080 13 86 81 de la part de Monique de Buzet. Monique est dédicace pour Jacqueline Le Cire, pour Rose et Bernard, Marie-Jo et Willy, pour Viviane de Givet, Robert et Yves, nos animateurs, Véronique, Karine et David, Eliane, Eddy Angélique, nos animateurs, Simone de Denay, Patricia, Annick, Marcel et Chantal, Gisèle de Gève. Et elle dédicace également pour Christine Danden, je ne sais plus. Enfin, Christine Danden et son compagnon. Et donc, merci de ta dédicace, Monique, et je te souhaite une très bonne soirée. Et on s'écoute pour toi un petit tango. C'est le tango medley de Hugo Strasser.

À l'instant, c'était Hugo Strasser, le tango medley, spécialement pour Monique de Buzet, pour lui remercier de son appel et sa dédicace au 81 13 86 81. On poursuit avec le morceau qu'on ne pouvait pas passer pendant longtemps à la radio. C'est Chagrin d'amour, chacun fait ce qui lui plaît.

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Chagrin d'amour, chacun fait ce qui lui plaît à 17h, passé de 43 minutes. On poursuit avec la femme libérée, et ça c'était bien sûr les cookies d'Ingler.

L'écho Killingler dans les années 80 avec Femmes libérées. On reste dans les années 80 avec Daniel Balavoine et nous chantait Sauver l'amour.

Sauver l'amour, à l'instant, c'était Daniel Balavoine, embourché avec François Feldman toute fin des années 80, et nous chantait Joue pas.

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C'était Peter et Sloan. Besoin de rien, envie de toi. Et juste avant, c'était Gérard Blanc avec une autre histoire. Et pour mes parrains et marraines d'émission, on s'écoute à Michel Polnareff, Goodbye Marie-Lou. Et merci donc à mes parrains et marraines qui sont Gisèle Degève, Luce, notre animatrice et voyante du samedi matin, Monique de Buzet, Josette Francine, Louis et Agnès de Warnant, Didier et Françoise de Noville, Robert et Yves, et Karine et David de Courrières. Donc on s'écoute tout de suite Michel Polnareff.

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Gabriel, à l'instant c'était Johnny Hallyday, et juste avant c'était David Hallyday, hein, donc son fils, et il s'appelait Aïe, H, il n'a pas mal, hein, H-I-G-H-O. Et alors j'ai une dédicace provenant des 0,81, 13, 86, 81 de Patricia de Mayen. Patricia qui souhaite une bonne soirée à tous les auditeurs, auditrices, animateurs, animatrices au complet. Et n'oublie pas Lisiane et Jean-François. Pour toi Steve et pour Carmen, un bon retour, merci. Je n'oublie personne, je n'oublie pas de toutes les personnes qui nous citent dans les émissions. Et donc c'est de la part de Patricia, de Michel et de Cédric de Mayen. Et je fais bien sûr un petit coucou à Mireille et à la maman Marie-Louise. Merci Patricia de ton appel, protégez-vous de la chaleur. On s'écoute un petit Frédéric François et il chantait à tous ceux qu'on aime.

Frédéric, François, à tous ceux qu'on aime, spécialement pour Patricia de Mayen, pour les remercier de son appel et sa dédicace 080 13 86 81. Et on poursuit avec Philippe Catherine dans les années 2000. Il nous chantait « J'adore ».

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0: Et on poursuit avec l'été indien. Ouais, c'est pas tout à fait ça pour le moment, vous allez me dire. C'était Joe Dassin qui nous chantait ça.
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Charles Aznavour et ses plaisirs démodés. Et 18h passées de 39 minutes. Et provenant du 081 13 86 81, j'ai une dédicace par écrit de Cédric de Mayen. Cédric, dédicace pour toi, Steve, également pour Carmen, merci. Je n'oublie pas tous les auditeurs, auditrices, animateurs, animatrices au complet. Les personnes que je cite habituellement, Lisiane et Jean-François. Et donc, c'est de la part de Cédric de Mayen. Merci de ton appel et ta dédicace, Cédric. Je te souhaite une très bonne soirée. Protège-toi de la chaleur. Et on s'écoute pour toi, comme tu me l'as demandé, au 081 13 86 81. Les collectifs métissés. Et c'est, donc, c'est les tuyaux. 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

Les tuyaux, c'était les collectifs métissés, spécialement pour Cédric de Mayen. Et on va passer en nouveauté avec le nouveau Bruno Mars. Il s'appelle Whisky Toll.

l'instant, c'était Béré avec Yesterday, Today, Tomorrow, hier, demain, enfin hier, aujourd'hui, demain, je vais y arriver. Et on poursuit avec le nouveau Stromae, et ça s'appelle Des Fleurs, tout simplement Des Fleurs.

Et est à présent 18h passées de 58 minutes l'heure de se quitter. C'est Steve en compagnie, je vous retrouve jeudi prochain de 17 à 19h. Je remercie les parrains et les marraines de cette émission qui sont Gisèle de Gève, Luce, notre voyante animatrice du samedi matin, Monique de Buzet, Josette Francine, lui et Agnès de Warnant, Didier et Françoise de Neuville, Robert et Yves, nos animateurs, et Karine et David de Courrières.

Demain, nous serons vendredi, et comme tous les vendredis matins, de 9h à midi, ce sera Robert avec son train des souvenirs. À 12h30, ce sera Frédéric avec son émission... Couleur Océan, il sera bien Frédéric. De 15 à 18h, variété instrumentale. Et de 19 à 20h, avec Jean-Paul, avec nos souvenirs. Il me reste à souhaiter une très bonne soirée, un bon week-end. Attention à la chaleur, protégez-vous. Et je vous retrouve jeudi prochain, de 17 à 19h. Bonne soirée à tous et à toutes. C'est Destiny, votre compagnie. Salut!

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